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1: Sénégal, bonjour. Babacar Mbaye Ngaraf en mode Ndiarasou Mbaye Fall. Dans Tribune quotidien ce matin, le journal du groupe des médias, en tout cas au chapitre des 8 milliards de Bakel et 5 milliards des ex-détenus de Pastef de Batiote, de nous renseigner en tout cas que Nailer de Babacar Mbaye Ngaraf réclame l'audit des milliards gérés par l'ex-ministre Maïmouna Diéhi. Audit par la force dont les membres sont nous tentés de dire au regard de la réaction au vitriol signé Babacar Mbaye Ngaraf dans le Tribune quotidien, le journal du groupe des médias, en tout cas de nous renseigner que l'homme, comprenez le leader incontesté et incontestable de Nailer, veut la lumière sur les 8 milliards de Bakel et 5 milliards des ex-détenus de Pastef. Et là, celle qui est assise sur des braises dans cette histoire d'après Tribune quotidien, c'est Maïmouna Diéhi, en tout cas, Maïmouna Diéhi Nyotei, est tenu de rendre compte sur la gestion des 8 milliards de Bakel et les 5 milliards des ex-détenus de Pastef. Les patriotes, d'après bien entendu Babacar Mbaye Ngaraf de Nailer, si on en croit Tribune quotidien ce matin, le journal du groupe des médias de revenir en long et en large sur l'affaire Yakar Teranga. Pourquoi faire? Eh bien, pour révéler retrait gratuit, entre guillemets, ou facture cachée de 30 milliards de francs CFA, la société civile exige Rakit Tak Taf Taf et Johnny, c'est-à-dire quinquin, des comptes. Tout compte fait, une interrogation s'impose à ce sujet d'après Tribune quotidien, à savoir, le retrait de Cosmos a-t-il été sollicité initialement par Cosmos Énergie ou par l'État du Sénégal, aux Sénégalaises et aux Sénégalais? Tribune quotidien de chercher à savoir toujours, histoire de faire savoir, mais à quelle date les négociations ont-elles officiellement commencé? Bon, quelles autorités et institutions sénégalaises ont participé aux discussions? Interroge toujours Tribune quotidien ce matin, le quotidien, toujours au chapitre de l'affaire Yakar Teranga, de nous renseigner que des ONG demandent des explications à Cosmos. En attendant, restons avec le quotidien qui parle de visite à Washington. Pourquoi faire? Eh bien, pour nous dire que Jomai, au fond des choses intéressantes dans cette histoire. D'après le quotidien, monsieur le président, son excellence Bassirou Diarra Jomai Faye rencontre la directrice générale du FMI. Aujourd'hui, vous le déconnez? Bon, le tête-à-tête se tient avant la réunion cruciale du conseil d'administration, indique également le quotidien. Le journal du groupe Avenir Communication de relever un fait. Comprenez, le chef de l'État a également reçu les dirigeants de Cosmos. Bon, le président de la République, son excellence, Bassirou Diarra Jomai Faye, rencontre la directrice générale du FMI aujourd'hui. D'après le quotidien, critique quotidien pour sa part, d'indiquer qu'en visite aux États-Unis, monsieur le président, son excellence Bassirou Diarra Jomai Faye cherche des sous, chez Donald Trump à ce sujet. Critique quotidien de révéler, en tout cas, la Banque mondiale assure de son accompagnement. Une information qui poussera probablement monsieur le président, son excellence Bassirou Diomaye Diarra Faye à faire du tourpi, fait du moté. D'après Critique quotidien ce matin, Réunion quotidien de révéler à sa une les retombées économiques d'une visite aux USA. De quoi s'agit-il? Diomaye décroche un financement de 170 milliards de francs CFA destiné à la cybersécurité. Y a-t-il lieu là de dire en tout cas, le soleil quotidien indiqué visite du président Bassirou Diomaye Faye aux États-Unis, la Banque mondiale confirme son soutien au Sénégal, suffisant pour le point actuel ce matin d'afficher à sa une coopération économique. Diomaye en VRP à Washington. En tout cas, il a rencontré hier le président de la Banque mondiale, explique le point actuel. Le journal de renseigner également, le chef de l'État a reçu en audience le patron de Sébastien qui promet bien entendu 300 millions de dollars d'investissement dans le numérique. Aussi, le président a eu un tête-à-tête avec des dirigeants de la Chambre de commerce des États-Unis, informe le point actuel ce matin. Le journal de relever également, Diomaye s'est entretenu aussi avec les responsables du Corporate Council on Africa. Que dire en tout cas sur ce point, sinon, Ndeysan, Ndaoulouray? En attendant, restons bien entendu avec le point actuel ce matin. Le journal de nous amener où? Mbaké Baol. Pourquoi faire? Pour nous dire que la DRFJ, emmenée de main de maître par l'excellent, pour ne pas dire le bravissime Abdoulaye Niane d'Omoutouba, la DRFJ aborce une tournée pour ses financements des territoires. Bon, le délégué général Abdoulaye Niane, en l'occurrence, annonce la structuration des Domou Dara et un coup d'accélérateur sur le nano-crédit. Ainsi, il convenait de dire dans cette histoire, d'après bien entendu le point actuel quotidien, que Abdoulaye Niane, surtout que le journal renseigne,

L'inclusivité des jeunes renforcée via et bien via le programme Be Yes. En tout cas, la DRFJ amorce une tournée pour rapprocher ses financements des territoires. Voilà ce que nous livre, bien entendu, le point actu quotidien, avant d'ajouter que le délégué général Abdoulaye Niane Borom Diotme annonce la structuration des Dobu Dara et un coup d'accélérateur sur le nano crédit. En attendant, celui qui accorde beaucoup de crédit et bien beaucoup de crédit aux tenants actuels du pouvoir est à lire, bien entendu, dans La Voix Plus Quotidien. De qui s'agit-il exactement? Eh bien, de Papa Amadou Sow, économiste chevronné de son état et en l'état. Papa Amadou Sow, à propos justement du rapprochement entre le Sénégal et le FMI, d'expliquer à qui veut et à qui veut savoir que le Sénégal, eh bien le Sénégal retrouve sa signature. Bon, invité de l'émission Toute la vérité sur la scène TV ce week-end, l'économiste, eh bien l'économiste Papa Amadou Sow est revenu sur le nouveau programme du FMI avec le Sénégal. Aux Sénégalaises et aux Sénégalais, il convenait de retenir, d'après La Voix Plus Quotidien, que pour l'économiste Papa Amadou Sow, l'élément fondamental de cette nouvelle approche, c'est le regain, eh bien le regain de confiance entre le Sénégal et les institutions de Bretton Woods, comprenez le FMI et la Banque mondiale en particulier, mais aussi et surtout des gros partenaires financiers, partenaires au développement en général. Et pour ne pas faire dans les généralités, docteur Papa Amadou Sow, économiste de son état toujours, d'après La Voix Plus Quotidien, à propos bien entendu des malversations notées ça et là ces derniers temps, d'inviter les autorités étatiques à protéger les responsables des passations de marché dans les ministères et entre autres directions nationales.

docteur Papa Amadou Sow. Nous livre bien entendu la voix plus quotidienne ce matin. Ce matin, le journal de parler de RTS. Pourquoi faire? Eh bien, pour révéler écran noir et silence radio. Vous le décollez? Wallahi talaï. En tout cas, la vétusté du matériel, de nouveau pointé du doigt, informe la voix plus quotidienne. Le journal de renseigner que Ndeketeyo. La RTS, eh bien, la RTS, sous la responsabilité de Pape Alenia, a offert aux téléspectateurs une édition sans titre, sans identification ni signature. On est où là? C'est l'interrogation qui s'imposerait. Pendant ce temps, l'As quotidien de parler de ralliement, d'émission, inertie et entre autres faits réels, histoire de révéler, l'APR, eh bien, l'APR se désagrège dans le silence. Mais celui qui refuse de garder le silence est à la une de source A. De qui s'agit-il, Wai? Eh bien, de Bokar Diong, porte-parole de l'APR. Et responsable, mais responsable politique aux parcelles assainies. En tout cas, feu, et bien feu sur ses camarades, signé Bokar Diong. Voilà ce que révèle source A, le journal. En tout cas, de nous livrer les propos, et bien les propos Kouroubaïfal et Moldebouri de Bokar Diong. Comprenez, certains responsables habitués à exercer des fonctions et à bénéficier de décrets de nomination se tournent aujourd'hui vers le pouvoir parce que Macky Sall n'est plus, alors là, plus du tout en mesure de leur offrir ses avantages. Aussi, Bokar Diong, toujours, et bien toujours, dans source A de soutenir, c'est une conception de la politique devenue chez certains une source de rente et un

convictions politiques en tube digestif. Propos de Boka Diong dans Source A qui jure la main sur le cœur avant de dire à haute et intelligible voix, ils ont trahi Macky Sall, mais le parti va statuer sur leur cas. Un cas particulier intéresse en relief quotidien. Le journal de révéler lettre ouverte de Mamadou Digo au Cafrinois. Et là, on peut lire Abdoulaye Sédousso. Abdoulaye Sédousso devait trahir tout le monde, mais tout le monde sauf Macky Sall. La vie est de Mamadou Digo au Cafrinois. Renseigne en relief quotidien. Le journal d'expliquer en tout cas que selon Mamadou Digo, Cafrine ne peut pas et ne doit pas trahir Macky Sall aussi. Cafrine mérite mieux que des transhumances politiques indignes. Mamadou Digo, sans contour ni détour de soutenir, les réalisations de Cafrine sont le fruit et bien le fruit de la vision territoriale de Macky Sall. À lire toujours dans En relief quotidien, Talasila lance le front républicain à Thiès, Taoufir paix et prospérité. Telle est l'œuvre de Talasila, d'après En relief quotidien. Et pendant ce temps, Direct News de nous informer que de Diomaye président à Kirai, Pape Songo Diouf, le premier maire du département de Mour, a rejoint Diomaye président. Détoile, waouh. Bon, retenons en tout cas d'après Direct News que la finale de la Coupe du maire de Ngekor, disputé ce week-end en présence du ministre Seringue Diop, a pris des allures de démonstration politique pour Pape Songo Diouf dans son fief. Le maire a montré que son engagement aux côtés du président Bassirou Diarra Diomaye Faye ne date pas, alors là, pas du tout de la récente vague de ralliement autour de Kirai. Renseigne toujours Direct News, le journal d'expliquer dans son propre fief devant une population qui connaît son parcours politique, le maire pouvait ainsi rappeler que son choix s'inscrit dans une démarche antérieure à la recomposition actuelle, c'est-à-dire dans une démarche antérieure à celle du maire de Mour, semble évoquer Direct News. Le journal d'ajouter la présence de Seringue Diop aux côtés de Pape Songo Diouf n'était pas celle et bien celle d'un responsable politique venant accueillir un nouvel adhérent, mais celle d'un ministre venu constater la solidité d'un ancrage local déjà acquis à la dynamique présidentielle depuis bien entendu les élections législatives sous la supervision de Madame Mimi Touré. Renseigne Direct News ce matin, Tribune quotidien, en tout cas de

tu l'as infligé à Serigne Gueye Diop, à savoir, mais où sont, eh ben, où sont les volontaires de la consommation et les boutiques témoins? En attendant, témoins, eh ben, témoins d'une histoire, le témoin quotidien l'est. D'où le titre du journal ce matin, à savoir, la flamme olympique au Sénégal, symbole, eh ben, symbole d'une ambition pour la jeunesse. Et là, on peut lire, Dakar 2026 doit permettre au Sénégal de montrer une autre image de lui-même. Cependant, la dépêche quotidienne de révéler, en tout cas, le Sénégal à volo. De quoi s'agit-il, Wai? Eh ben, quand la faim, FAIM, la faim justifie les moyens. Voilà ce que relève aujourd'hui la dépêche quotidienne. D'où notre intérêt de terminer.

0: Le corps gnagna, et bien le corps gnagna, comprenez le Gabriel, à 4500, et bien à 4500 francs CFA le kilogramme, même s'il est dit Mbam Gat ne wa ici Djurgi le bok, mais là t'es dong de, t'es il faut nous djembati. Bon, que Dieu préserve le Sénégal, l'Afrique et le monde.
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2: 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devons véritablement waxtane tay toute la journée moy la renaissance négro-africaine la renaissance de nos us et nos coutumes la renaissance de la spiritualité négro-africaine lolou lañuy waxtane tay muy waxtano am solo wo xamné ni ku ci nek ci ñun dafa engagé parce que dans ce forum il n'y a ni européen ni asiatique ni américain autre il n'y a que des africains et plus particulièrement des sénégalais c'est pourquoi j'ai montré la danse africaine qui n'est pas une danse gratuite, qui est ma vidéo, le ndep africain, qui n'est pas en fait quelque chose de gratuit. Et j'ai montré, j'ai en fait parlé de Sangomar, sous fait qu'on est de faire un founini de pèlerinage, Fofu Lay Doon, les négro-africains, les Bamileke et tout cela. donc dadi lo am solo mais nous allons en fait dañuy xol li nga xamné mom lañu proposer la renaissance négro africaine renaissance moy judd wat donc buñ né renaissance muy joggé ci naissance naître muy judd renaître c'est-à-dire que l'objet attend d'être fécondé pour renaître, refécondé pour renaître. Alors que dans le cas de la spiritualité, nos us et coutumes, il ne s'agit pas de, en fait, renaissance. Il s'agit d'une réaffirmation. Donc, il n'y a pas lieu de renaître. Mais il y a lieu de reconnaître. Il y a une différence entre reconnaître et renaître. Reconnaître, moi, je suis un homme, je suis un homme, et je vous ai mis souffle de Birago Diop, qui est de Wakam. Si vous savez que vous avez tout ce que vous avez fait, vous savez que vous avez le plus conservé la civilisation négro-africaine, qui est au Sénégal, nous avons serré. Et qui est bindu Birago Diop, Wakam le judo. Wakam le judo. Il fait parler un fou, Abdou Faye Wakhlo. Dans en fait le livre de Samba Diallo, Cheikh Amidou Kane, il fait parler d'un fou. L'Africain est extrêmement intelligent. Son intelligence, toi bien n'a rien quoi. Dans des corps rah, Mouy Birago Diop, il a fait l'école coranique. Mouy Cheikh Amidou Kane, il a fait l'école coranique et ils ont côtoyé les colons. Donc, écoute plus souvent les choses que les êtres. La voix du feu s'entend, entend la voix de l'eau. Écoute dans le vent, les buissons en sanglots. C'est le souffle des ancêtres. Point. Il ne s'agit pas de renaissance, mais de réaffirmer. Nous savons comme Mam Yangifi, c'est le souffle des ancêtres. Ils sont partout. Pour les rôles de l'indigis. Abdoufay, de Dortimbet de Dikowak. C'est important. Quand le fou de l'aventure ambiguë disait que je suis parachuté dans une France en guerre, sans préparation ni délai, et je suis devenu hybride, comme nous n'y sommes pas formés. Nous sommes partagés entre deux civilisations, plus de trois religions. Donc nous sommes devenus hybrides. Nous avons fait un texte. 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la xobi poftal wala ñu soti ndokh ci say tank ci fi nga tek sa tank c'est en fait lo xamné ni day marquer deux choses deux cultures différentes mais nous n'avons plus confiance de notre culture négro-africaine parce que dañuy rabâcher sous le bop Saint-Georges, Saint-Paul, Saint-Pierre, La Mecque, Médina, Jidda, Jérusalem et tout que nous avons oublié qu'il y a des Sangomars, il y a nos ancêtres. Donc pour l'introduction Mbaye, nous allons parler dañuy wax ci non pas une renaissance mais dépoussiérer, non pas réinventer mais regarder notre africanité. 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ay suma baye sama mam yi bañu daanu fi bama am fi ay rap ñu attaquer ma donc on sait plus sur quel pied danser et aujourd'hui il y a lieu en tant que sénégalais et africain de visiter je ne dis pas revisiter parce que nous sommes dedans de revisiter non de visiter notre patrimoine spirituel, culturel et civilisationnel. Donc, moi, et à cœur ouvert, moi, je vais y participer. Et il n'y a pas lieu de renaissance dans ce cas. Il y a une affirmation de notre identité culturelle. Et nous devons faire ça. Il faut que nous en fassions. Oui, fassions quoi. 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ñew diñu ko raxal parce qu'ils avaient des armes ñeu japp ñu yew ñu neñu par force digeñ ñu sur ñu dem ba lago ci dañu dem ba lago ci way du ñun ñu bess yi ñu andil dañ cey lago way du ñun au fond de nous mêmes nous sommes comme le fou de souffre écoute plus souvent des choses que les êtres ñun li ñu wër dañuy xol di ci gis di ci xamékku di ci gis suñu bop ñi dé déw ñu mami dañ leen di tankal ndox tégal leen feulé parce que goudik alxames dañ ñëw bu ci téñ c'est ça ma ngi del soir donc di wax né ma ngi sante yalla ma ngi sante yalla bu baax bi ma mayé ma jaar ci école nonu civilisation négro-africaine mu dello wat ma ci samay mam je ne sais pas si vous avez compris j'ai fait un retour en zone d'une façon extraordinaire mais du samay bay samay mam samay nijaay samay magak samay ñeneen ñoma fu yobu mais c'est en lisant di gestu ci man may ken moma indi fi man je crois à la spiritualité négro-africaine à la spiritualité spiritualité ci kan ci yalla mi nga xamné kenn dong la té kiko ñëk xam mom moy ki ñëk dox sur les plaines de l'Afrique de l'Est cet africain qui interrogeait tout comme Ibrahim bu jant bi génné bu dug mo né moy sama yalla bu duggé mo né dootul sama yalla xol montagne bi né moy sama yalla famu nek bu nu fa jog bu né du sama yalla l'africain a posé ces mêmes questions mais kenn du ko wax kenn du ko tuddu kenn du ci def dara parce que les religions abrahamiques seen intérêt moy wax ñom seeni mbir donc duñ wax ñun tuni mbir donc ñun les petits enfants de ces gens qui ont baladé sur les plaines d'Oldoway de Tanzanie et des grands lacs de la Nubie nous allons dire ça aujourd'hui dañ ñu taxaw wax ko ku baña dégg né l'africain est supérieur et en amont et en aval de la vie buma déglo bo déglo bi rek après couper nga xaar ñeneen ñi dugg nga déglu leen man buma dugg parce que man je suis dedans je ne vois pas l'Afrique en perspective cavalière yeguma ci kaw di sentu Afrique ci souf je suis dedans je ne suis pas un spectateur je suis auteur acteur et réinventeur de l'action ci la bok je suis un auteur ce scénario biñ koy bind ci la bok ci ni ko bind en tant qu'africain et je réinvente toutes les actions yo xamné ni dañuy jogé ci ñun koumul neexul buma déglu nous ne nous sentons pas à l'aise dans ces religions dans une religion l'africain ne se sent pas il prend tout ton temps les religions importées dañuy jël ce temps yépp tu n'es you are not happy parce que toujours y a une petite dara du ay suma defé di ay suma duggé di mais la spiritualité c'est entre Dieu et toi ñi ñu ko andi léralal ñu ko bañu xamné moy dëgg mom moy les soufi yalla ngi fepp yalla mi ngi fepp ñun ak yalla ben la yalla ngi ci ñun ñu ngi ci bir yalla les soufi buñu fi ñëwé dañ ci waxtaan j'ai lu Cheikh Al Ghazali lire nako Ibn Arabi, je crois bien qu'il a été tué, je ne suis pas sûr. C'est ce qu'il disait, relation entre Yalla et Nitki. Le seul qui existe, qui a tout créé, qui n'a pas de temps pour surveiller les gens individuellement. Nous, en Afrique, on ne connaît pas ça. C'est pourquoi en Afrique, rien n'est gratuit. Il y a des concurrents, il faut un bon débit. Qui nga xamné day lepp ki nga xamné day ndep ñom ñoñu ñep amna ay masque yu ñuy sol ces masques là ça représente quelque chose ça représente les animaux ça représente les arbres ça représente tout parce que pour nous en Afrique nous considérons que lepp ñun la ñun ñoy lepp donc nous devons respecter la forêt nous devons respecter tous les êtres vivants mais les religions qui nous ont été imposées sont des religions qui ne nous parlent même pas des animaux. Ray les lettres, les noirs. Les gens disent, ils sont des rêves. Quelqu'un va me dire que les Africains ne sont pas. Ça dépend de bonne façon de faire. Et je vais y revenir pour comparer ces religions qui nous permettent de tuer plus de 1 million de moutons aujourd'hui à prix de 6 000, 7 000 francs. Parce que nous n'en avons plus au Sénégal. Nous allons visiter. Ce n'est pas des critiques, guys. Moi, quel attaque n'a pas de critique. Je dis ce que je suis. Je suis un Africain et qui a épousé la spiritualité négro-africaine. Et je vais y mourir. Quel que soit lui mène happen after, j'ai fait un choix. Le choix d'avoir la spiritualité négro-africaine. Gumyal, Kenalko, mais religion, ça ne fait que contrôler les gens et les Africains qui, pavanés dans les savanes de l'Afrique de l'Est, ont compris que la religion n'est rien du tout qu'une association pour contrôler les hommes. Magité le choix. Wow, du fait que les gars connaissent, au même titre que ñom ñu nek ci forum bi yépp bu kenn xalaat né mbay daf ma wax thème bi avant ou bien thème bi man mako propose je n'ai ni légui la découvrir thème bi mais comme africain là mot yi day génn comme ça très facilement parce que limay wax dama ko gëm djëmuma critiquer kenn ku nek fa nga nek lool nga gëm lool nga ki mais n'oubliez pas que nous sommes tous des africains. 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Hell no, duma ko mësa def. C'est pourquoi ça a été limpide et facile. Ça a été limpide et facile parce que sama ñang ñep li ci ëpp dama ko consacrer ci Afrique parce que ñima doon ñu ëpp ñimay lire ay africain lañu. Même TikTok pour ma jox le cœur il faut nga ñuur. Duma jox cœur nit ko wex appelement woy len ma dou len neex. 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Ah amna and le and negro africain est là très large. 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En tant qu'Africain, Dieu, tu dois que mon fadal nous lit, même Khalis, même Wir, même non, y a le nez, y a le nez qui man man man nez qui est, y a le nez man man man y est. Ni pour les gens d'ailleurs, nez qui pire y a le nez qui nous. Donc, vous n'êtes y a l'angifep. On n'a pas besoin de cela. Voici le continuum. Et comme l'homme noir vit dans pour et par la nature, dès que tu as le bruit de l'apprenne ou l'absungu, utilise le corps d'adi de miolam. Il n'a pas besoin d'aller dans des centres ou des maisons yo xam da ngay tok kala sa loxo. Non, nous n'avons pas besoin de cela. Nous n'en avons pas besoin. Chaque fois que l'homme noir parle avec Dieu, c'est pour le remercier. L'homme noir ne parle pas do wax ak yalla ngir ñaan ko mais bir gërem ko la muy dans les xamb et tout. Ma ngi lay sante di le gërem yalla ma ngi lay sante mais budé xamb yi mami la ñi waxal. Il y a une différence entre Dieu, le Dieu suprême, et mami qui sont des intermédiaires entre l'homme et la force vitale avec V majuscule. Senghor expliqué que dans l'éthique et l'esthétique des grèves africaines. Mouler nagn. Senghor expliqué que qui l'éthique et l'esthétique négro africaine. Moi moralité, du ko du bar, ak ndieko nit ku ñuul. Au-delà de nit ku ñuul, du nègre. Et je vous avais dit deux jours de cela qu'il y a une différence entre nègre et noir. Noir, c'est la couleur. Nègre, c'est l'aspect, c'est la forme. Bakan bek, dieu bek, bodame Thaïlande, tu vois des mêmes bakan et des mêmes dieux que celui qui habite au Sine ou à la Baoul. Bodame en New Zealand, les aborigènes, la même chose. Ils ne sont pas des noirs, ils sont des nègres. Leur couleur n'est pas noire. des fois ils sont jaunes ou autres. Et je vais expliquer avant la fin, Inch'Allah, de cette émission, qu'est-ce qui fait que ces gens soient jaunes et l'évolution n'a pas porté sur leur nez, c'est une bacane, c'est une tune et c'est une dieu. Donc l'éthique et l'esthétique négro-africaine, interrogez les Taïwanais, les Thaïlandais, interrogez les aborigènes en Tasmanie ou Nouvelle-Zélande, interrogez les gens qui sont au Mali, au Burkina, au Soudan du Sud, interrogez-les. 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
4: 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C'est nous dans nous. 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
2: 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africaine mais après l'invasion des arabes et des européens beaucoup de choses de ci mam yi bu ñuy deug ubé sen nepp du deug duñu xam ñan ñoo leen di wo parce que ki nga xamné day ndep pour fajj pour équilibrer wat nit ki bu commencer limi commencer moy bismillah jambié ma taggu yalla ngeet bismillah jamb donc mixou ñaari yalla yalla gi nga xamne moy yalla libu yi moy yalla ge le dieu qui est incarné par la mère et qui doit participer à équilibrer parce que qui nga xamne xelam neexul dafa am déséquilibre et le dieu avec le rythme va rendre l'équilibre à cet individu mais ni ñi commencé moy bismillah jambié le dieu Allah combiné au dieu de la mère au dieu qui est incarné par la mère Gigi donc mam yi dañu deglu yalla day deglu dal ki ñi kan lañuy waxal bo démé ci semb buñuy wax yembay 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lo xamné ni laax be kéré ji nga xamné dañuy contane et comme l'africain du ñaan dara lu dul day gëreume mu gëreum en passant par deux dieux différents c'est pourquoi le caractère hybride de l'africain est extraordinaire Nous devons véritablement comprendre qu'il y a un choix à faire. Tant de pouvoir attaquer en Afrique. Nous, c'est le problème. Nous nous sommes dans une ville comme Bagdad, dans Rahmani Bar. Dis tu que ils sont des mots africains? Non. C'est nous les Africains qui avons emprunté des choses qui sont allées au-delà. Des limites de l'objectivité mais dam ba dugg ci spiritualité négro africaine bi nous devons comprendre que c'est l'heure du choix wadi waxna ko légui ci air bi ñu nek je crois air bu nek 2000 ans lay 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C'est expliqué dans tes vidéos, mais c'est des choses que j'ai étudiées profondément en faisant des corrélations, des parallélismes entre ce qui s'est passé il y a 2000 ans avec le comportement des images. Hey, je suis un matérialiste, mais des fois, je pose des questions extrêmement subjectives. Ni ni d'autres, mais ça dit, c'est un matérialiste ou c'est un idéaliste. Accordez-moi ça, je suis un fou, un Africain qui cherche ses origines. Faut dire que tu es, faut que tu aies fait que tu ne sais pas. Tu es un peu de temps, tu es un peu de temps. Mais là, c'est l'air de l'eau qu'on verse qu'un homme dit tour, tu es un peu de temps, tu es un peu de temps, tu es 2000 ans de temps. 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dal ci ko abraham bi doon tej kab c'est même oiseaux pour venir dañuy tiof ñom parce que dañu bëri won dañu tiof lek len donc c'est pour expliquer que né effectivement ñun air bi ñu nek c'est l'air de la reconnaissance c'est l'air de la réaffirmation c'est l'air de la joie pour des populations négro-africaines. Enfin, après presque 2000 ans, nous mettons Maintenant, c'est l'ère de la libération des peuples africains. Je vais en fait faire un peu de travail de l'Issouat. C'est la première conclusion. Maintenant, comment est-ce qu'il faut faire pour aller là-bas? Et comment est-ce qu'il faut faire pour ne pas créer des animosités, des ennemis entre nous, Africains? Pour que quelqu'un ramène des chrétiens, d'ailleurs, qui des dingues, qui n'est que musulman, qui des dingues, là, on a dit, ça, on a dit, on a dit, on a dit, on a dit, on a dit, on a dit, on a dit, on a dit, on a dit, on a dit, on a dit, on a
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2: 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africain le jour où j'ai ouvert mes yeux en tant qu'africain amatuma stress sama aduna parce que yiñu ma doon ragal lo ragal lu tuma ci dara yiñu ma doon wal ne ragal lu tuma ci dara on n'a pas besoin d'avoir peur yalla non yalla du kuñuy ragal du luñuy ragal ndax ragluwul mbekté la ragluwul amul lu bon kila nan yalla amul lu bon yalla ku bax la il est omniprésent, omnipotent, omniscient. Buy Daniel pop phrase ba ci top buñu dougalé safara dougal yalla da ab yoyu c'est la religion qui essaie de contrôler les gens dans les mettant, en les mettant dans des conditions yo xam dañi tit fuñu len fek ñi tit fuñu len fek ñi ragalé. Nous Africains n'avons pas ce temps. 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Et c'est ce que vos ancêtres ont fait. 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On va vous donner des leçons de spiritualité. On va vous faire comprendre qui est Dieu. Nous sommes retournant qui sous nos zones de confort, qui est notre africanité, notre sénégalité. Retourner avec salam alaikum, malikum salam, dede. Mais regarde, badjam ngam, sante-toi. Hey, d'ailleurs, am ay sante nyun. 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D'une autre abtour ba pare tek ci benen tour. Non. Nous croyons au nom et au prénom de l'individu. Pourquoi cela? Comment est-ce que l'Africain a conservé des valeurs primaires, yo xam ñeneen ñi amuñu ko. Bude ci nar yi dañ lay dakantale sa bay ibnu wala bintu. Bude ci toi bi dañ lay dakantale sa dekk wala sa rang social. Non, nous n'avions pas cela. Même si certains noms dalay orienté ci ab dekk, mais dekk bobu du mom tour bi, way ko ko sant mom tour bi. Je reviendrai sur ça. Si je suis sur le je suis un peu par rapport à notre spiritualité. Donc je suis très content aujourd'hui. Je ne peux mesurer jusqu'où je suis content de parler de moi-même. Je suis confus depuis 10 ans. Je suis dit que Dieu a inspiré le forum de nous. Merci beaucoup, les gars. Merci de nous avoir orientés. Je suis dit que Dieu a inspiré. 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Il faut regarder le caractère de l'Africain qui ne croit pas en une religion. Gam gamul religion africain. La spiritualité négro-africaine ne fait pas appel à une religion. La religion, c'est l'organisation, c'est la mise en évidence d'une spiritualité basée sur une hiérarchie autre que la hiérarchie de Dieu, mais de vivant. 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Pourquoi nous avons perdu cela? Parce qu'en Afrique on connaissait pas la différence entre nit ki animaux yi garab yi yépp ñu ubbé ko nit ku joggé fénen ñew pour ñew bismillah duggal top ñol ñu agn potunda biñuy tank di nga jox gor 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C'est pas parce que nous avons accepté cela mais amu ñu pexé parce que ñi ngi ci ay bou ci menace fétal kano xej ak jasi ñu ne yes ce que Kunta Kinte avait dit Toby le petit fils de Kairaba Kunta a changé son nom à Toby parce qu'il était sous la pression et ñi ko wëron dañ ko dañ lay ray ba dag tankam. Nous l'avons perdu parce que ces gens là meluñu ne ñun buñu melone ni ñun dañuy ñew nek suñuy surga wala nek suñuy gan l'hospitalité négro-africaine jouir ñu jang ko dem comme ñom dañu defone Égypte. Mais ce sont les mêmes qui ont appris en Égypte qui ont détruit l'Égypte en du boy bourru égyptien yéfer bi gëna mak. That's not true. En cœur waxo na ko kéro les gens waxma ay sey firawna n'était pas comme ça, il y avait beaucoup de firawna. ils ont écrit l'histoire parce que l'histoire est écrite par les vainqueurs. 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Donc ta réponse c'est ceci. Nous avons reçu des gens ñoo xamné ni dañoo ñak worma. Ils ne sont pas reconnaissants. 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ñoo leen wax né sen mission première c'est d'aller civiliser ces barbares. C'est ce qu'on avait dit, rappelez-vous, des pharaons, ces barbares. Donc lol mom moy sa réponse doumu ñu nak je ne regrette rien demé bu kan ñëwé sama kër les mêmes choses la def mais sachant que je dois être armé jërëj
3: 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d'africains ont honte de mettre en valeur la culture africaine la nourriture africaine prinati légui niñ koy waxe rek la nature a horreur du vide bo wonewul li nga am keneen ñew won la limu am bu 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parce que ça fait penser à autre chose là mais amuñu luñuy créer on se suffit à nos façons traditionnelles de faire tout en sachant que ça ne s'adapte plus à la réalité d'aujourd'hui légui nak nga 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
2: 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Analyse bi am na solo, mais l' africain n'a jamais été cupide et n'a jamais été faux. Ñun li ñu xamoon lañu xamoon. C'est qu'il faut aller au delà de l'homme, mais parler de son environnement. L'environnement était austère en Europe. Et l'environnement en Afrique était prospère pour un développement avec de larges forêts, des savanes et autres. L'Africain pouvait courir 40 km sans rencontrer quoi que ce soit des animaux et des arbres. Et il y a des gens qui ont été chassés. Les animaux qui sont chassés, ils sont à côté. Donc rien ne poussait l'Africain à faire autre chose que de suivre la nature, la facilité que lui donne la nature. Et c'était de bonne guerre. Comparé à l'Europe, il n'y avait rien. C'était la glace. Mais même si cela se passe au Sénégal ou en Afrique, il y a des royaumes qui ne s'étaient pas unis, la guerre des 100 ans ne s'est pas passée en Afrique. La première guerre et la deuxième guerre mondiale ne se sont pas passées en Afrique. S'il y a un désaccord qui pousse les hommes à s'entretuer, Europe le gagne grave que Afrique. Heureusement, parmi ça, il y a d'autres, mais tu as plus accentué ton analyse sur la cupidité des Africains et de l'Afrique que son caractère, le caractère de l'Africain répondant à son milieu. Nous n'avions rien fait. Nous avons fait ce qu'un humain intelligent, un homo sapiens doit faire. Un autre individu vient, tu le mets dans des conditions yo xamné ni dina mëna dund, dina ñun loolu lañu xamone dara jéxul. Pour ñun dara jéxul, ki ñew gan gi ñew dañ ko wara yëkëti ci kaw. C'est l'hospitalité négro-africaine. L'hospitalité est-elle devenue de la cupidité? Le monde est en train de changer. Si les gens comparent la cupidité à l'hospitalité, ça me pose un problème. Au lieu de bolo ben ki bolo da ngay jog rek def ko, c'est pas quelque chose qu'on décrète du jour au lendemain. Parce que je vous disais que il y a des intérêts à sauvegarder. Quelle que soit l'hospitalité des Africains et autres, chacun voulait garder clam ak clam bi fa ñu dekk muy ap royaume wala lenen. Donc, nous avions un même Dieu. C'est de ça qu'il s'agit aujourd'hui. C'est de mettre en évidence, sous les projecteurs, la spiritualité négro-africaine. Mais pas de montrer la colonisation ou l'esclavage et autres, qui sont en fait des erreurs des Européens, pas des Africains. La traite négrière n'a pas été symétrique du tout. One way la one. Europe, Afrique. One way, les Africains ne sont jamais partis en Europe pour prendre des esclaves. Qu'est-ce qui explique notre cupidité? C'est d'être gentil, c'est d'être bien. Deux sociétés les poussaient à faire cela. Donc moi je crois que ne parler de la spiritualité, si les gens ne veulent plus parler de cette spiritualité parce qu'il y a en fait des contingences qui tournent autour, mais on peut conclure tout sur Dialdé Tchilénen. Mais moi j'ai donné ma position par rapport à la spiritualité des groupes africains. Et en illustrant ça par deux grands de l'Afrique, Birago Diop et Cheikh Amadou Kane, en illustrant ça, ak ay fait montrer le caractère du masque négro-africain. Est-ce qu'aujourd'hui, c'est le procès de l'Afrique qui a accepté d'être colonisé? Non, on parle de spiritualité, gum yi jitu ci Afrique. Te jitu ak ngëm yi ñu andi rakkoso ak suñu ngëm mu jaxé ñu ba xamatu ñu ñoy ñan nous sommes devenus hybrides. Samba Diallo a été tué par le fou de l'aventure ambiguë quand il est revenu. Il a dit maître prions, il a dit je ne prie pas, parce que Samba Diallo est parti en Europe apprendre la philosophie. Cette philosophie l'a poussé à ne pas accepter la nouvelle religion. Ce qui est faux, la philosophie n'a jamais fait cela. Je critique l'auteur parce qu'il compare l'athéisme à la philosophie, ce qui n'est pas vrai. C'est de ça qu'il s'agit, mon frère. Et on peut pas, vous n'allez pas en Afrique avec Erénie Nudafia, lui d'où le thème, pourquoi l'Afrique s'est laissée coloniser. Là, yes. Mais on parle de la renaissance négro-africaine, que je refute par ailleurs, avec tout le respect que je dois à Mbaye. Je crois que c'est une réaffirmation. Il n'y a pas de naissance parce qu'elle est là et n'a jamais bougé.
3: 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Pendant ce temps-là, goor yi ñu ngi dajalé ci pench ba di waxtaan à longueur de journée 7 jours sur 7 Est-ce que tous les villages font ça? Je ne sais pas. Mais juste mon am ci ben village bu koy def déjà, ce n'est pas normal. Lolu du luñu importer. C'est sûr. Est-ce que c'est une transition? Je ne sais pas. Donc ya ngiss. 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sens d'une entité globale quoi dama japp né yow ni ko déggé ci samay cadre dafa melni dama ko wax à l'échelle africaine ñom ñep sans dedet bima jël dama jël quelques exemples te je suis toujours dans 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
5: yes boy sérieux xalaat bi rafet na mais tu es toujours en train de créer un procès pour la les noirs chaque fois qu'on départ tu dis ay jigéni maintenant nañu dem en Europe. Je ne vais pas faire le procès de l'Europe. L'Europe ne m'a rien fait. On parle de la spiritualité négro-africaine. Mais comme vous le savez, chaque fois que vous avez dit, vous avez dit, vous avez dit, Afrique. Ok. Vous avez accepté. Mais qu'est-ce que cela a à voir avec la spiritualité négro-africaine? Qu'est-ce que cela a à voir avec la spiritualité? Vous avez dit, vous avez dit, vous avez dit, vous avez dit, et là, je vais faire une analyse sociétale, une analyse te permettant de comprendre cela parce que l'Afrique noire était matriarcat. Gore, Fimutok, Lady, Fale Digen Togon. Dans certaines sociétés, Digen disant moi, je suis Maïgundek à Gwaroga. Moi, je suis Gore. L'homme était un géniteur. Ce n'est pas le chef de famille, mais un géniteur permettant à la dame d'avoir des enfants. Et ces enfants vont appartenir à la dame parce que vous dame tout des fatou, vous êtes tous les deux mort fatou. Ibrahim Djenaba. Modou Koudje. Tourou, Yaji de Tidougou. Mais ce n'est pas ça le thème. Le thème, c'est la spiritualité négro-africaine, for God's sake. La nudité n'est pas née en Afrique. Et pourtant, il y a en Europe des plages de nudité. Tout ce que vous dites en Afrique, à un moment donné de leur histoire, il y a une fauve. Non. Dans la germination de la liberté, il y a Catherine et Mahud qui travaillaient dans les mines. Dans les mines de charbon. Le père Bonnemort était tellement malade et tellement vieux qu'il fallait envoyer des filles dans les mines. Et au-delà de cela, je ne sais pas si vous vous rappelez de ça, que tout tournait autour de la femme en Europe en ce moment. L'Afrique en décalage du point de vue de l'évolution des sociétés avec l'Europe, un Africain dont on parle de spiritualité et il ne veut pas parler de cette spiritualité, mettre le doigt sur ça et dire des vérités à ses compatriotes tourne autour de la cupidité des négros africains, du caractère, de la façon dont on traite les femmes. Yes, ça existe dans toutes les sociétés. Yes, c'est vrai, vous avez raison. Mais quelles sont les relations entre ça et la spiritualité? C'est tout simple, c'est une question que je te pose.
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5: donc moi je crois que c'est un exemple patent la germination de la liberté au Second Empire avec les Rougon Macquart xamna ni jang nga ko et xam nga li nek ci bir que li ngay wax nonou que jigen ni 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ndax jigen ji dafa am doole ay domam pratiquement mom mo leen di yar budé ñu gor ñi à travers son nom son frère Kamignam kok mo leen di yar. J'ai été dans les enquêtes sociologiques, commencé Pékin, Batassinère. Je l'ai fait avec les Américains. Tous les plus de 300 villages, je l'ai fait sur le plan sociologique. Mais ce qui m'a poussé à aimer l'Afrique, à aimer le Sénégal, parce que j'ai traversé trois royaumes en faisant cela. J'ai fait le Cap-Vert, j'ai fait le Kayor, j'ai fait le Djolof et j'ai fait le Ndiabour. Tchepfal, Golgaindé, et tous ces villages-là, des villages peuls, des villages wolof, ce qui me pousse à dire que la Grande Côte est occupée par les peuls et les wolof. Mais le matriarcat est tellement avancé là-bas parce que nous avons des de l'ignore. Et c'est pratiquement les femmes qui ont fait nek. 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Je te dis encore, Diar, Malika, Kermassar, Yakura, Deni Piramdaw, Kayar, Ayogo, Lompoul, Golgaindé, Tchepfal, Tassinère. Founi dam d'Angui Dala, Saint-Louis, je me rappelle, Mangi Dalon sort, qui élevage du Founek, Fofla Dalon. So moi je crois que lolu c'est pas ça dit amul ben relation avec le débat mais je m'en excuse très sincèrement les gars mais il fallait l'air ko quand on attaque l'Afrique parce qu'on parle de sa spiritualité ça me pose problème et je suis heurté pas yo boy sérieux ta contribution est bien mais c'est que limalay wax mom moy né l'Afrique a assez reçu de coups d'un peu partout ce que le pharaon avait dit que je reçois des coups d'un peu partout. Par qui? Par les barbares. Et nous, Africains, ne soyons pas des barbares. N'achetons pas des coups sur l'Afrique. Please, les gars. L'heure n'est pas de foot Afrique. Avec foot Fimoudiar. Nous sommes des Africains. Donc nous devons savoir raison garder. Et même si c'était vrai, est-ce que le temps est de le temps où de nous bouger ou bien ni qui nous ramène Afrique dès le dare un Africain se lève pour dire que nous un dare là nous parce que de nous bailler sur une tige ni l'église et les autres. Il faut revisiter l'histoire des Rougon Macquart à travers Émile Zola. Il faut revisiter ça. Ce que Étienne Lantier faisait et ce que l'autre faisait de Catherine jusqu'à sa mort. Merci.
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5: Oui, sérieux, tu vas faire un exercice extrêmement difficile. Au moment où on parle de spiritualité, en tant que sérieux, tu me dis que je ne vais pas parler des pangoles et des saltigues. Donc, tu vas parler de quoi? Ta contribution dans ce débat, si ce n'est de parler des pangoles et des saltigues, mais tu as dit, affirmé, que si vous attendez de moi que je parle des saltigues et des pangoles, c'est tout ce que j'attendais de toi. Quand je t'ai vu, tu as dit, ok, nous allons avoir des apports, qui l'ignorent. Mais tu as décliné une position extrêmement difficile. Je ne comprends pas. Et je ne veux pas essayer de comprendre. Vraiment, beaucoup quoi. Je parle de spiritualité. Vous êtes venu, vous avez parlé des problèmes de l'Afrique. C'est ton droit le plus absolu. Mais nous interpeller pour nous dire que xamna fi ngeen bëgg ma dem moy les pangol et les saltigues way duma ci dem tu n'avais pas besoin de le dire ku ci nek da ngay wax li nek ci yow rek mais lié à la spiritualité ngeen spiritualité moy jikko yek no that's not du la spiritualité c'est la relation entre l'homme et Dieu cette relation est privée dans l'Afrique négro dans l'Afrique lointaine. C'est ça, la spiritualité n'a aucun rapport sur l'agissement. Coup d'œil, il y a d'œil sa bob. Mais la spiritualité n'est pas là pour juger les gens, jusqu'à leur intimité. Non, la spiritualité négro-africaine n'est pas ça. Djadje Fon.
3: 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Man j'ai mon approche. Je l'ai dit. Mën na la baña convenir, mën nga baña gissé fi ma gissé, koku mom amul problème. 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Je sais pas. Mënuma ci wax li nga bëgg dégg ba paré génn man je suis mal avec moi-même. Je ne peux pas le faire. Et je pense que mën nga comprendre lol quoi. Légui juste pour le dire quoi, de manière générale, si j'ai buñ ko waccé, je pense que war nañu mëna concéder à chacun sa liberté de dire ce qu'il pense du sujet selon comment il le pense quoi. C'est comme ça l'ortan bi neex, mais suñu bëggé vision unique rek que ku nekk joxé xalaatam conformément à une façon de voir les choses, je ne pense pas que forum non lay marché quoi. 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
5: bon boy sérieux s'il y a bon vous dites que l'exemple ne fait pas la règle mais le voir la règle se sert
2: des exemples pour se construire. Le am, ça part d'une théorie ou bien d'un exemple pour nous donne une règle générale. Et vous avez dit que le problème, ce n'est pas en fait de globaliser ou autre. Je ne parle pas de globalisation. Je ne parle pas de globalisation. S'il y a quelqu'un qui défend les femmes dans ce forum, je suis précaré, je suis la boc. Journée de la femme, on peut intervenir et parler de cela. Quand on parle du rôle de la femme dans la société et la façon dont la femme est traitée dans les sociétés arriérées, je suis la boc. Parce que quelqu'un qui traite ces gens non, tu es une société arriérée, très arriérée même. Mais ce qu'on dit, est-ce que nous traiter les femmes? Il y a certains dont les femmes ne sont pas autant. Le jour où tu me parles, quand on pose un débat sur la religion et tu me dis, tu critiques cela, me fais ta chose. Mais la femme travaille, les hommes sont qui les femmes au champ, les qui. Il y a au contraire en d'air. Les hommes au champ, les femmes au foyer. En d'air, ce sont les hommes qui étaient là-bas. Mais dans certaines sociétés du Middle East, je dis que je ne sais pas si je suis un homme. Je ne sais pas si je suis un homme. Je ne sais pas si je suis un homme. Ça n'a jamais été posé ici quand on parle de religion. Ça n'a jamais, tu n'as jamais posé. Je ne te demande rien. Ce que je te demande, c'est que si tu peux contribuer pour donner nous, parce que je sais que tu as un homme pertinent, pour dolli ñu bu fekké ni ñu li ñu wax ci spiritualité bi amul nga ne ñu li amul ñu delu wat jangi wat xoli wat bu fekké na amna ñu ne alhamdullah un homme comme toi a adopté les mêmes visions que nous teur lay don ci ñun ne tu parles de la femme parce que les hommes sont restés au ci pentu mi du yoté digeen ñi dem ci tool yi et ceux qui t'ont dit ça ce qu'ils ont fait je l'ai fait. Je l'ai fait, wallahi, je l'ai fait. Je peux même donner des noms, yo xamné ni fi amna ñu nek ci forum bi xam leen. Ñu xam ñoko defando. Donc c'est facile à vérifier. C'est très facile à vérifier. En tout cas, dans le baoul et dans le kadjor, les hommes ne restent pas à la maison et les femmes yor sen leur dikki. Mais c'est la culture au niveau de la grande côte. 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j'ai fait des enquêtes sociologiques ci fofu mais moi je crois que la spiritualité n'a rien à voir ak gor ñi lool lañu def non et même si la spiritualité lumu def rek amna l'état peut-être dang ko xamul peut-être dang ko xamul allez au bawol et demander aux femmes ndax yene dem ci tol yene bay yene gas ak yi yene womat lañuy def xana mu doon keur go xam pa bi mak la ay doomu jigen rek la am ñu 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je me bats pour ces idées tu te bats pour tes idées man xamoon ne gëmo sax ay africanité ak ay affaire yoy billahi xamuko won bon comme gëmo ko nak vraiment je te laisse faire le choix mais si tous les africains disent que ne ñun gëmatuñu li dootuñu wax ci afrique ay man c'est pas mon problème je suis un individu. Donc, man rek me gëm li, ça va rester à moi. Mais je crois en l'Afrique, je crois au destin de l'Afrique, je crois à la primauté de l'Afrique sur toutes les autres cultures du monde. Man lool la gëm. Bon, mangi djéglu nak, si tu penses à cela, véritablement, lool, ki na samay boy na samay nop nit ñi dima ko wax, yow da nga yaakaar ne, voilà, nous sommes dans un débat, dans un forum où je dois dire ma position et devant cette position. Tout simplement cela, sans animosité. Sans adversité, d'arrêter de essayer de défendre le monde, quoi.
5: 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faire une pétition wax mbay li bu fi dugal affaire du diné ak affaire africanité joy ñun gëmuñu ko bu ko dugalat ñu dugal lo xamné ni nit ñepp dinañ ci gis seen bop quoi mais man on a fait un sujet je développe tu dis que né si tu veux que je parle des pangol et des saltigène ne m'attends pas à cela parce que gëmatuuma li gëmatuuma len c'est pas un problème de gëm c'est un problème d'explication c'est un problème d'explication de fiñu jaar ñun en tant qu'africain ak ndax ñun ñoo fi yes lool nga woné né ñun nous sommes une société décadente une culture moribonde et affaire yu démé non je ne suis pas fâché boy sire wallahi mais c'est que je suis un peu heurté un africain intellectuel qui pose les questions comme cela où va l'Afrique où va l'Afrique si les africains ku ci les croiser les bras nan duma ci wax parce que li la gëm ya xam ya sa gëm waxuma la nak j'aime bien ta façon d'analyser les choses wallahi j'aime bien cela mais nak daf di amna ay argument yo xam du argument man nexuma discuter de ça c'est vrai parce que man damay jël question yu poser ko comme ni mu démé et ma dem ba jeex ci soutenir lolu ku gis na lolu sey dama xawa ñak kersa wala dama xaw non bonu ma ñakuma kersa mais dañ ko tek ci forum bi ma bok ma wax ci et une pétition peut aller jusqu'à mbay et lui dire de ne plus jamais parler de religion dans ce forum et bu baba gis nga ñun ñep dañu nek à l'aise mais tant qu'on posera des questions sur l'Afrique ni mako développer non la koy développer mais dina jéggelu bu baax nak jëwuma ci pour fetle jëwuma ci pour kiel mais jëwuma aussi pour imposer sa parole c'est juste des arguments ay arguments xamna mako bëgg défendre jaa jëf way légui ko xamna mën nañu jall ci lénen
3: 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Mais en quoi cette partie de ma culture sérère est la culture africaine? Parce que moi, je suis dit que je suis africanité. Mais en quoi les deux choses, que je suis dit que je suis dit, en quoi cela résume l'africanité? Nekum ne dama ñak argument rek dama réfugié wu ci lool bo xolé ni mako waxe sax j'ai essayé de trouver la formule la plus douce pour le dire pour nga bañ ci gis lool justement dam bëgg rek nga nangul 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
5: je veux faire une interprétation faussée en quoi les pangol et les saltigué lañu lié wu ak l'africanité qu'est-ce que c'est que l'africanité L'africanité, c'est la cosmogonie, c'est les us et les coutumes du monde noir. Et particulièrement d'accepter sa noirceur ou sa négritude. Deuxièmement, li nga xamné mom moy sunu spiritualité, djexna. 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Je suis noir, je suis africain. Je suis noir, je suis nègre. Je suis la religion négro-africaine dans sa cosmogonie la plus pure, et je suis africain. Nier au CRR, un pays bon ramené ni d'avoir pas d'éc, voilà dans des vacances. Nier sa spiritualité, c'est nier tout. CRR, je suis CRR, moi je suis Wolof, tu es CRR. Je suis Ahal Poulard Wolof, et toi tu es CRR. Mais enlever au sérieux sa spiritualité, tu enlèves tout. Avec des marges d'erreur, bien sûr, parce que y a un peu. Mais aussi, d'abord, il y a un angle. Comme je l'ai dit, il y a un angle. dafa am lo gëm lu bess luñu andi en Afrique nga japp ci gëm ko duma ko dindi parce que duma kenn banan la.

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La question, c'est une question personnelle. Tu prends tout ou tu laisses tout? C'est la question. Yeah. Je suis un ingénieur, par exemple, mais gomme mathématique. Je m'en fais mathématiques et physique. Je m'en fais conception là, je m'en. C'est que l'Afrique est un tout. Pourquoi on accepte tout de ce que nous avons donné, ce qu'on nous a donné, et dire que en Afrique, je vais prendre ceci et cela. Je ne dis pas les gens de nier ce qu'ils sont. Parce que nous sommes en train de faire. De faire donc une évolution culturelle d'Orpagne-Agité. On ne va pas. Nous ne devons pas nier l'islam ni le christianisme. Non. C'est des cultures d'emprunt. Yo xam dañ leen di doli ci ñun mais bañu faté né ñun am nañ fuñu nékkon. 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Mais c'est un accident de l'histoire qui a permis à des gens de nous apporter d'autres croyances. 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Bo moy tour di nga fa baye gom non il y a en fait l'évolution et j'accepte d'une part ni nga waxe wax bi mo ki mais j'accepte ce que tu as dit je suis dans les mêmes conditions mais j'accepte ma négritude mais j'accepte toutes les cultures d'emprunt yu dal ci sama kaw ak sama baye ak sama mam. Je vais l'accepter. Mais l'africanité, c'est l'africanité. Tu ne peux pas dire que je suis africain parce que les mythes cosmogoniques, spiritualité, tu dis le nec. Quel monde peut le nettoyer? Quel monde le définir? Ni nakut samfoli ni matakuk. Non, c'est un et indivisible. Les us et les coutumes sont les bases de cette cosmogonie. Nous avons taoué, cosmogonie bobo. Que faire? L'homme africain doit-il rester hybride ou doit-il choisir son camp en choisissant le camp des étrangers au détriment des camps de ses grands-parents et de ce qu'il sent chaque jour qui doit l'idem, qui l'accueille, qui n'y mis solo, n'y mis l'éke à yip, je vais nier cela parce que Abdel Oubès n'y a pas de spaghetti. D'autres m'a l'éke là, d'autres m'a l'éke tiré. D'autres m'a l'éke là. Je crois dur et ferme à la spiritualité négro-africaine. J'étais fou quand j'étais à l'école. J'étais fou quand je ne comprenais pas. Je ne sais pas, j'ai rejeté tout ce qui c'est ce qu'on appelle une aliénation. Nous sommes aliénés. Aliénés pas sur la peau seulement, jusqu'à la moelle des os de Magnan Kouéwa. 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Le combat pour notre africanité n'est pas un combat religieux. C'est un combat de foule ak fayda. Am yeen li ba diko woné ñu am lañu li diko tek ci kaw table bi. Mais quand un africain de souche rejette wul les éléments étrangers mais il opte pour ces éléments étrangers pour rejeter ce qui lui appartient. Kumu neex mën nga ko def mais man duma ko def. Je prends toutes mes responsabilités par rapport à cela. Je prends toutes mes responsabilités. Je crois à la spiritualité et à l'héritage de mes ancêtres. D'où tu gagnes. Quel que soit l'énergie, l'humain de l'énergie, ça c'est des trucs de 80%, ni gamme de gomme qui est en d'une file d'ala. 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
3: 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Je ne pense pas que avec cette façon de dire les choses c'est tout ou rien là, je pense pas que combat bi dina sori quoi. 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Le combat qui est en train d'être mené là pour cette africanité à outrance ou le cet afrocentrisme à outrance là, le problème, moi, même les gens qui le mènent là, téguñu ci loxo nit ñi dara lu deuguer. Té bo fi togon di définir africanité, da ngay wundel ba son ba nit ki ngoy expliquer sax day rire. Afrocentrisme, pareil. Le truc c'est que actuellement monde bi mo nek fo xamné repli identitaire dafa yomb. 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Sauf que bala nga rasu ci sa bop da ngay xam d'abord lo yoré da ngay xam d'abord yow fo jogé da ngay xam d'abord lan moy say priorité. Le combat là, la façon dont on le mène duñu ci sori. Parce que si on veut croire à des personnes qui sont nés musulmans ou catholiques que li ngeen yoré non buguma ce qui sort parce que sinon ça va déborder là ay ma yam fi quoi. 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
0: ba son waji Malaisiar, tu poses des questions pertinentes. Wow, toujours débat du Boudemé Baking et Ndiwatko, mon air quoi. Je vais dire, ok les gars, bye. Mais toujours, tu poses des questions. Nenge, en fait, affaire, il faut que nous rentrions pour que nous développions. C'est vrai. C'est vrai. Et je suis d'accord avec ça. C'est une critique pour ramener pleine d'objectivité. Donc, fait que nous ramenons. 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négro africaine qui encadre cette nouvelle spiritualité que je n'appelle pas spiritualité gëm étranger spiritualité ñëwaat parce que nit ki li dafa dékk ci mom ba paré ñun duñu def lu rappeler leen et waxuñu nit ñi ñu genn fa ñu nek mais ñu accepter que ñun Afrique amna luñu amone ya xey ti loolu lañuy ñi laaj parce que la spiritualité africaine n'est pas une organisation bu nek nga xamné nit ñi 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autres de ce monde. Nous ne demandons pas à dire, oh, ouais, yo, peut-être que tu n'es pas du forum. Je ne sais pas si tu es un peu plus. Non, ce n'est pas un parti politique. Il y a des Africains qui ont fait des choses, ils ont fait des choses, ils ont fait des choses, ils ont fait des choses. ne mam ya amna luñu tégon mais avec l'évolution est-ce que moi je ne suis pas sûr surtout bi ñew lool est-ce que lool moy continuer parce qu'il y a une évolution les gaulois les vikings les slaves et tout cela amna ay diine yo xam dañ ko gëmon mais légui nekatuñ ci lool té ñom kenn forcé wu len est-ce que dañ leen forcé pour que ñu rejoindre ces diine je ne sais pas mais je ne le crois pas non man ce que je dis je ne force personne au contraire man li ma bëgg rek moy nit ñi 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
5: 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pas que ça lui appartient comment tu vas faire pour qu'il sache que mom lolu ça lui appartient ce n'est pas en lui disant que li nga yor baxul benen affaire aussi que vous semblez oublier moy da ngeen 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

ah, c'était l'âme de Dieu.

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